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La fin de sa love story avec Harry. Était sensible, terrible, en rien nuisible, en tout point crédible. Oh, oh, terrible.

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0: Anne-Charlotte?
1: Oui.
0: Ouais, c'est Food Zati.
1: Ouais.
0: Ça va bien?
1: Oui, et toi?
0: Ouais, ouais, ça va. Ouais, je voulais te dire, en fait, tu sais, j'ai un TD qui saute demain, tu sais, après l'écho.
1: Mm-hmm.
0: Donc, je voulais savoir si tu voulais qu'on aille prendre un café ensemble. Je me disais que c'était cool.
1: Ouais, enfin, non, demain, je pourrais pas, moi.
0: Tu veux pas?
1: Bah, je pourrais pas trop, enfin, j'ai pas trop le temps, quoi.
0: Ah, ok, c'est pas grave. Bon, bah, c'est pas grave. On se voit demain à l'écho, de toute façon.
1: Ouais, on se voit en cours.
0: Ouais, ok, à demain.
1: D'accord.

celle-là. Tu vois, tu vas tomber, celle-là, elle est superbe. C'est toi, mon frère. Tu vas voir, après, tu vas kiffer la musique.

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0: Désolé, mais la personne que vous avez appelée n'est pas disponible. Veuillez laisser un message après le signal sonore.
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1: 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Et l'écran leur offre l'encre de la violence. À la recherche d'une identité, d'une vérité, de la frontière entre le clair et l'obscur.
2: 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La fiction.

0: Bonjour maman.
1: Salut.
0: Comment il va le petit frère?
1: Oui, ça va. Mais alors ton autre frangin en tôle, ça a pas l'air d'aller terrible, hein.
0: Qu'est-ce qu'il a encore inventé, Max?
1: Il a écrit, il a besoin de livres scolaires.
0: Pourquoi faire?
1: Je sais pas. En tout cas, au prix des bouquins, je sais pas comment je vais faire.
0: Au fait, j'ai l'argent pour le gaz.

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